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1: Alice Ndaïdzeye.
2: Mathieu Abonaï s'assure la mise en onde. Salut à toutes et à tous et bienvenue à cette édition dont voici les principaux titres. Le phénomène de déboisement prend de l'ampleur en commune Ruigi de la province Bourou-Moussa et la situation s'aggrave avec l'arrivée des réfugiés congolais logés au site Boussouma, avec comme conséquence la demande élevée du charbon tout comme du bois de chauffage. Des habitants de l'ancienne province de Kirundo alertent sur le tarissement progressif des sources d'eau, des rivières et des lacs, une situation qui affecte les activités de développement de la région. Le président de la République du Burundi affirme être satisfait des progrès

0: Une prière d'action de grâce organisée par la famille présidentielle à Muyinga depuis ce jeudi dans la province de Burumusa. Dans un instant, les détails.
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0: Bienvenue encore une fois. Le chef de zone de Gachoro de la commune Boutihinda en province Burumusa a été suspendu de ses fonctions depuis ce mercredi dans une décision du 17 juin l'an 2026 signée par le gouverneur de la dite province. Il est mentionné que cette mesure est due aux lamentations de la population sur la destruction des champs et de l'environnement sur la colline Gishambusha ainsi que la mauvaise interprétation de l'ordonnance ministérielle conjointe du 18 février l'an 2026 qui fixe et renforce les amendes applicables aux infractions relatives à l'hygiène et à la salubrité publique au Burundi. Dans cette même décision, l'administrateur communal est appelé à veiller à ce que les activités de la zone ne soient pas paralysées. Le phénomène de déboisement prend de l'ampleur en commune Ruigi de la province Burumusa et la situation s'aggrave avec l'arrivée des réfugiés congolais logés au site Busuma avec comme conséquence la demande élevée du charbon tout comme du bois de chauffage. La population se plaint surtout et craint d'autres conséquences sur la protection de l'environnement. L'Office burundais pour la protection de l'environnement sur place confirme des faits mais rassure les résidents avec le projet de restauration de la nature en cours et de proposer à chaque ménage de disposer un espace réservé pour les arbres afin de juguler la situation. Pantalon Nakaltimana nous en dit plus.
2: Selon les habitants de la commune Rigi, précisément dans les zones Kayongozi, Bgeru, Gagriza et Rusengo, proche du camp des réfugiés d'Absuma, le déboisement est un grand défi, surtout à ces alentours du camp des réfugiés congolais. Des forces de charbon partout, ces mêmes sources révèlent que même les prix du charbon se sont vus à la hausse. Un sac s'achète pour le moment à 50 000 francs-bourg, il y a une année 30 000 francs-bourg, alors que des petits centres sont en train d'être érigés, surtout au chef-lieu de ces zones. Charles Wanyangirusa, chef d'antenne à l'Office burundais pour la protection de l'environnement dans les zones Bweru, Busoro, Kayongozi et Kirambi, révèle que des initiatives pour la protection de l'environnement sont réelles. 65 000 plants ont été plantés en 2025 vers 2026 et l'on prévoit d'autres quantités pour cette année. Wanyangirusa apprécie également le fait que l'on a éradiqué le processus de brûler du charbon au parc national de la Rubu, proche de ces localités. Pour réussir la protection de l'environnement, Charles Wanyangirusa propose à tout ménage de reboiser son propre lopin de terre de façon que l'on ne dépende de qui que ce soit. Il en a profité à exhorter tout ménage de préparer des avocatiers en ce jour de lutter contre la désertification et la sécheresse afin d'accélérer les exportations. Depuis la commune de Ruigi, province de Burumusa, Pantaleon Nakaltimana, Radio Indondi Culture.
0: Merci à Pantaleon Nakaltimana. Les habitants de l'ancienne province de Kirundo alertent sur le tarissement progressif des sources d'eau, des rivières et des lacs, une situation qui affecte les activités de développement de la région. Ils évoquent notamment la baisse de la production halieutique et agricole ainsi que le faible taux du tourisme. Les autorités administratives locales confirment cette réalité et appellent la population à intensifier le reboisement et à éviter les cultures à forte consommation d'eau aux abords des sources. Un appel également lancé par le ministère en charge de l'environnement qui indique que le Burundi figure parmi les pays menacés par le tarissement des ressources en eau.
3: Dans la région traditionnelle de Bugesera, située dans l'ancienne province de Kirundo, plusieurs sources d'eau connaissent un important tarissement. Les habitants attribuent principalement cette situation à la sécheresse prolongée ainsi qu'aux activités humaines.
4: Le tarissement des lacs est principalement dû à la sécheresse prolongée et à l'occupation des abords de ces étendues d'eau.
3: Les conséquences se font déjà sentir dans cette partie du pays. Les populations locales évoquent notamment une baisse de la production agricole et halieutique, ainsi que recul des activités touristiques liées au plan d'eau de la région.
4: Parmi les conséquences figurent la pénurie d'eau, la baisse de la production halieutique, la diminution du tourisme et le manque d'eau pour l'irrigation.
3: Pour freiner le phénomène, le chef de zone Kirundo Jean-Marie Karambizi appelle la population à intensifier le reboisement et à éviter la culture de plantes fortement consommatrices d'eau à proximité des sources. De son côté, le chef de zone Bugabirairi Défense Misago indique que plusieurs mesures ont été prises afin de limiter la poursuite de tarissement des sources d'eau dans cette localité.
4: Pour y faire face, une bande de 50 mètres autour des sources d'eau est désormais protégée et reboisée afin de limiter l'air asséché.
3: Le ministère en charge de l'environnement confirme également cette problématique. C'est le Christian Imubona, directeur général chargé de l'environnement et des ressources en eau. Près de 10% des sources d'eau du Burundi étaient déjà taries en 2014. Il invite les citoyens à renforcer leur protection.
5: Nous interpellons tout le monde pour se mettre immédiatement à la lutte anti-érosive, au traçage des fossés anti-érosifs. Surtout qu'avec une étude menée en 2014, nous avons constaté que le taux d'assèchement des sources d'eau est très accéléré, où 10% des sources d'eau étaient constatées asséchées au Burundi.
3: Le nord du pays, notamment l'ancienne province de Kirundo, figure parmi les régions les plus touchées par les épisodes de sécheresse. Entre 2008 et 2010, plusieurs collines se sont asséchées, entraînant la diminution du débit de certaines rivières et le tarissement d'autres. Le lac Chohoha avait alors vu ses eaux reculer de plus de 200 mètres.
0: Merci à Odilon Ngejimana. Certains résidents de Buringa, en commune Manda de la province Bujumbura, se réjouissent du projet d'addiction d'eau potable dans les où il n'y en avait pas, lancé par le président de la République ce mercredi en commune Mugere de la province Bujumbura. Toutefois, il demande au gouvernement d'en faire le suivi et que le projet s'achève au délai fixé. C'est au moment où ces résidents soulignent éprouver des difficultés pour s'approvisionner en eau potable, d'où des maladies de mains sales s'y observent, dont le choléra Cléria Kangundi.
6: Ces résidents de Buringa se réjouissent du projet lancé par le chef de l'État burundais d'adduction d'eau potable dans les coins qui en manquent dans la province Bujumbura.
7: S'il nous procure de l'eau potable, nous en serions reconnaissants. Ce serait un bon projet plus que d'autres d'ailleurs, car l'inaccessibilité à l'eau potable est un sérieux problème, surtout pour les moins nantis qui en subissent des conséquences. C'est un projet qui aiderait la population est source d'eau de développement, car l'eau potable est l'un des piliers sur lesquels se fonde.
6: Mais il demande au gouvernement burundais d'en faire le suivi afin que les travaux s'achèvent au moment imparti.
7: Que le gouvernement burundais veille à l'exécution rapide de ce projet. Le gouvernement prend différentes décisions et pour l'exécution de ce projet, qu'il en fasse le suivi pour que les travaux se terminent dans le court délai afin de soulager la population à ce qui est de leur besoin.
6: C'est au moment où cette localité manque cruellement d'eau potable et approvisionnement en cette denrée demeure problématique.
8: Nous n'avons pas accès à l'eau potable. Nous nous approvisionnons la plupart de fois à Muzinda ou vers Gihanga. Le bidon de 20 litres peut s'acheter à 3 000, 2 000 ou 2 500 francs.
7: À l'ancien chef-lieu de la commune Gihanga, c'est là où se trouve un robinet public. Pour s'approvisionner, nous faisons la commande en taxi-vélo. Le coût du bidon s'élève entre 4 et 5 000 francs burundi. Pour les autres besoins, nous utilisons de l'eau de forage. Mais en ces eaux sèches, l'eau tarit et nous faisons recours à l'eau de la rivière Manda.
6: Ce qui est la source de maladies des mains sales qui y sont récurrentes.
8: La plupart des fois, nous puisons de l'eau de la rivière Manda et Nyinga très tôt le matin. C'est cette eau que nous buvons par la suite à cause de la carence en eau potable. C'est de l'eau impropre, nous risquons d'attraper le choléra.
6: Cependant, le numéro 1 burundais, Evariste Ndayishimiye, lors du lancement de ce projet, avait indiqué que
9: « Nous ne voulons que personne ne puisse plus de l'eau à un endroit éloigné. Il y aura de l'eau dans les maisons, dans les parcelles, ou si c'est loin, que ce soit à une distance de 15 minutes de marche aller-retour. Ce sera en 2040. Quant à l'an 2060, il y aura de l'eau à proximité. »
6: Les travaux pour le projet d'adduction d'eau potable dans les coins non alimentés en eau potable à Bujumbura au sein du projet d'accès à l'eau potable et à l'assainissement Paepa Amaziwachu prendront fin en 2028.
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0: Radio Inundi Culture, nous poursuivons notre journal. Le président de la République du Burundi affirme être satisfait des projets réalisés par le pays en matière de développement au cours de ces dernières années depuis son arrivée au pouvoir en 2020 lors d'une prière d'action de grâce organisée par la famille présidentielle à Muyinga depuis ce jeudi dans la province de Buhumuza. Le président Évariste Ndayishimiye a mentionné la baisse du taux d'inflation passé de 45% en 2025 à 10% en 2026. Il a également appelé les Burundais à intensifier les activités de développement, dont l'agriculture et l'exploitation minière, pour atterrir d'un niveau satisfaisant. Je vous propose de l'écouter dans la traduction de Egide Naraï.
10: Le Fonds monétaire international vient de révéler dans un rapport que le Burundi a fait un pas de géant pour s'autosatisfaire. Les résultats sont palpables. Le revenu est intrinsèquement lié au niveau de production. Imaginez-vous alors qu'en 2025, l'on disait que le taux d'inflation tournait autour de 45. L'on nous situe aujourd'hui à 10%. Nous avons su gérer notre économie. Nous avons pu gérer les fonds publics, mais les détourneurs des deniers publics auront du mal à le faire. Bien évidemment, le phénomène est difficile à maîtriser. Nous avons presque fermé tous les circuits. Ainsi donc, nous avons pensé à la décentralisation, que chaque budget soit orienté au projet. La production est aujourd'hui satisfaisante. Nous avançons vers la stabilité économique. Toutefois, nous devons garder le cap pour accroître la production. C'est pourquoi nous avons promis l'exploitation minière. Nous devons toutes choses à l'exportation. Restons sur la même lancée en agriculture comme dans l'extraction des minerais, cherchons à exporter.
0: La Commission nationale indépendante des droits de l'homme, CNDH, confirme que la gratuité des soins pour les enfants de moins de 5 ans ainsi que pour les femmes enceintes ne semblait pas être respectée dans certaines structures, comme certains patients l'ont déjà signalé. Le président de cette commission, Martin Blaise Nyaboho, a indiqué que cette situation pourrait être due au retard de paiement par l'État. Il demande donc au gouvernement de réexaminer attentivement cette situation afin que ce programme ne reconnaisse pas de recul. On l'écoute.
11: De la politique nationale qu'on a attribuée vis-à-vis des enfants de moins de 5 ans et des femmes enceintes, c'était une très bonne politique à apprécier, à encourager. Le gouvernement s'y est investi beaucoup et a pu payer la plupart des factures dans les hôpitaux qui ont presté ces services. Et par après, on a remarqué qu'il y a eu une lenteur au paiement des factures. Au moment où le gouvernement avait encouragé dans certains hôpitaux une gestion autonome. Donc, si vous gérez une institution comme un hôpital, vous avez besoin des médicaments, vous avez besoin des primes d'encouragement pour le personnel, vous avez besoin de tout ceci et tout cela, et que certaines factures, quelquefois des grosses factures, ne sont pas payées à temps. Là, il y a un déséquilibre financier dans la gestion de cette institution. Donc, certains médecins ou certains gestionnaires des hôpitaux on décidait maintenant de vendre les services prestés pour combler cette lacune financière, pour combler ce retard des financements qui proviennent du gouvernement. D'une façon, c'était pour sauver une situation. D'une autre façon, c'était à l'encontre de la loi, puisqu'il y avait déjà un mémorandum de partenariat entre le gouvernement et ses hôpitaux. Ils auraient dû continuer à négocier avec le gouvernement pour faciliter le transfert des fonds alloués à ces services prestés dans les hôpitaux.
0: Les nouvelles technologies peuvent être un outil permettant la participation des enfants, tout comme elles peuvent aussi représenter un obstacle pour eux. C'est ce qu'a affirmé Micheline Saviteka, spécialiste des questions liées aux technologies numériques. C'était lors d'un panel organisé ce jeudi dans le cadre de la célébration de la Journée mondiale de l'enfant africain qui se célèbre chaque 16 juin et appelle ainsi les parents à suivre de près la manière dont les enfants utilisent ces technologies. Selon elle, personne ne peut désormais y échapper car le monde est entré pleinement dans l'ère du numérique. Le point avec Jotan Iratouz.
4: Micheline Sabiteka, spécialiste des technologies numériques, affirme que le monde est entré dans l'ère du numérique et que les enfants burundais ne sont pas en reste dans l'utilisation de ces technologies.
12: Vous savez qu'aujourd'hui, on est à l'ère du numérique. Personne ne peut le nier. Donc, le numérique et l'intelligence artificielle a envahi notre société. Même le droit de l'enfant à la participation peuvent être impactés par ces technologies.
4: Elle explique toutefois que cette utilisation peut engendrer aussi bien des effets positifs que négatifs.
12: Un enfant non scolarisé peut donner son avis, peut donner ses idées et sa voix peut porter loin. Sa voix peut aller même jusqu'à Genève, jusqu'au Conseil des Nations Unies. Alors que l'enfant ne parle pas le français, ne parle pas l'anglais. Mais grâce à l'intelligence artificielle, sa voix va porter loin parce que l'outil va transformer le message de l'enfant en d'autres langues. Mais ces outils numériques, ils peuvent nuire à ce droit de l'enfant à la participation. Comment ? Vous savez qu'aujourd'hui, on peut trouver des informations partout. On peut trouver des informations partout via l'Internet. Mais ce n'est pas toutes les informations disponibles via l'Internet qui sont fiables, qui sont réelles. Donc l'enfant peut tomber dans le piège de collecter des informations erronées, fake news.
4: Selon Micheline Sabiteka, les parents doivent impérativement encadrer leurs enfants afin qu'ils ne subissent pas les conséquences néfastes liées aux nouvelles technologies.
12: On est à l'ère du numérique. Ce n'est plus le temps d'interdire les enfants à utiliser, à manipuler les outils numériques. C'est impossible. Ce que nous nous sommes appelés à faire, c'est d'assurer l'accompagnement. En tant que parents, en tant qu'adultes, prenons l'exemple qu'à la maison, il y a un ordinateur que les enfants utilisent souvent. Dans ce cas, en tant que parents, on doit trouver un temps pour fouiller dans l'ordinateur, voir ce que les enfants consultent. Donc c'est fouiller dans l'historique pour essayer de bien surveiller, donc être au courant sur les sites que les enfants visitent, les applications qui sont téléchargées par les enfants. C'est notre devoir.
4: Elle estime également que les lois qui encadrent l'usage des technologies numériques au Burundi sont adaptées à l'ère actuelle de la société burundaise. On estime qu'entre 1 million et plus de 2 millions de Burundais utilisent aujourd'hui l'Internet.
0: Et voilà, chers auditeurs, c'est par là que nous bouclons notre édition. Merci à Mathieu Aounès qui a assuré la mise en onde. Merci de nous avoir prêté une attentive. Bon suite de programme. Au revoir.

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1: Claire-Ya Kavoudiye.
2: Bonjour à tous et bienvenue dans cette édition de la mi-journée de ce vendredi, dont voici d'abord les grandes lignes. Le chef de l'État burundais reconnaît avoir rencontré des difficultés durant les 6 années qu'il vient de passer au pouvoir, notamment en ce qui est de la bonne gouvernance, ainsi que l'appareil judiciaire, malgré qu'il se félicite de changements dans certains secteurs. Le retard de paiement et l'approvisionnement en intrants ainsi que le prix d'achat des feuilles de thé demeurent parmi les plaintes toujours soulevées par des producteurs de thé. C'est au moment où des responsables de coopératives investis dans la transformation de l'énergie renouvelable se disent satisfaits de la disponibilité des matières premières. Dans la chronique culture que la rédaction vous propose chaque vendredi, aujourd'hui nous vous parlons des chansons de travail parmi les éléments de l'école traditionnelle. Voilà pour le sommaire. Kofi Olivier Rubérinois Ali est à la cabine du son.
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2: Encore une fois, bienvenue. Je vous le disais tantôt, des responsables des problèmes liés au retard de paiement, au retard d'approvisionnement en intrants ainsi qu'au prix d'achat du café qui reste bas pour les thé, ainsi que le prix d'achat des feuilles de thé, de café qui reste bas pour les théiculteurs sont parmi les plaintes toujours soulevées par ces producteurs de différentes régions. Ces préoccupations ont été soulevées par les responsables des associations de théiculteurs lors d'une réunion avec la direction générale de l'Office du thé du Burundi ce vendredi. Le directeur général de l'OTB, Jules Mukundwa, ne nie pas l'existence de ces difficultés, mais affirme qu'elles ne sont pas imputables à la direction de l'OTB. Il indique qu'elles trouveront progressivement des solutions et encourage les producteurs à continuer à s'occuper de cette culture en vue d'accroître toujours la production en quantité et en qualité. Je vous le disais tantôt, des responsables de coopératives qui se sont investis dans la transformation de l'énergie renouvelable en énergie pour les objets de chauffage se disent satisfaits des matières premières disponibles au Burundi. Ces responsables font savoir qu'ils ne rencontrent pas de difficultés en matière de devises dans leurs activités. Dans une foire de 4 jours organisée en vue de montrer la cuisson propre et les kits solaires à Bujumbura, d'autres responsables de coopératives font savoir qu'ils rencontrent des défis dans ces activités suite à certaines matières qui proviennent de l'étranger. Ils plaident pour un appui de la part du gouvernement pour le bien-être du pays. Olivier Cuisel a les détails.
3: Dans cette foire sur la cuisson propre et le kit solaire, des différentes coopératives ont présenté leurs objets produits, c'est notamment les braseros, les briquettes de bois de chauffage. Transformer des responsables de ces coopératives signifie que ces objets contribuent à la protection de l'environnement. Certains ajoutent qu'ils ne trouvent pas de difficultés dans leurs activités de transformation puisque les matières premières utilisées sont disponibles au Burundi. De l'autre côté, d'autres indique qu'il est impossible d'importer de matières premières suite à la question de devises qui persiste toujours. Ces responsables de coopératives disent qu'ils produisent néanmoins des objets limites. Ils demandent au gouvernement burundais d'intervenir pour développer son métier. La 9e foire qui se déroule à Bujumbura depuis ce mercredi est organisée pour 4 jours. Il est aussi organisé sous le thème « Moins consommer, mieux vivre pour un Burundais vert et prospère ».
2: Olivier Quizera, le chef de l'État burundais, se félicite des changements intervenus dans différents secteurs du pays au cours des 6 années qu'il vient de passer au pouvoir. Il reconnaît toutefois avoir rencontré certaines difficultés, notamment dans le renforcement de la bonne gouvernance et du secteur de la justice. Évariste Ndayishimiye a fait cette déclaration lors d'une journée de prière d'action de grâce organisée à partir de ce mercredi par la famille présidentielle. Il a affirmé qu'il poursuivra ses efforts pour consolider davantage la bonne gouvernance. Je vous propose de suivre le chef de l'État burundais Évariste Ndayishimiye. Il a été traduit en français par Odilon Hedjimana.
4: Il n'était pas facile d'instaurer la bonne gouvernance. Il s'est même manifesté des hommes qui s'estimaient puissants. Nous avons alors constaté que la priorité était de renforcer la foi entre les leaders et la population pour le renforcement de la démocratie. Ce qui se traduit par le fait que chaque citoyen peut s'exprimer librement sans subir aucune pression de la part de quiconque. La justice burundaise avait changé de mission, devenant l'outil d'hommes puissants. Avec l'avènement de la démocratie, la justice a pu se libérer de ce jour, mais les juges semblent gangrénés toujours par cette mauvaise ancienne habitude. Les solutions ont été trouvées petit à petit, d'autant plus que nous avons trouvé que le problème au sein de l'appareil judiciaire est que les juges n'ont pas encore eu de cadre devant lequel ils doivent être redevables. Ils considèrent toujours que c'est l'exécutif qui doit répondre de leurs manquements, raison pour laquelle nous avons commencé à réformer l'appareil judiciaire pour mieux l'organiser. C'est pour cela que vous avez remarqué que les réformes ont débuté par les racines au niveau des notables collinaires jusqu'à atteindre la tête et le conseil supérieur de la magistrature afin que le justiciable lésé puisse avoir une instance de recours même s'il y aurait eu lieu de corruption. Soyons sereins, nous arrivons à bon port du moment que nous avons des leaders visionnaires. C'est à cela que nous allons nous atteler pour asseoir une bonne gouvernance. Si nous nous y mettons bien, nous atteindrons notre objectif.
2: Évariste Ndayishimiye, c'est le numéro 1 burundais. Il a été traduit en français par Odilon Hedjimana et le parti CNL considère que plusieurs engagements pris envers la population n'ont pas encore été concrétisés 6 années après l'arrivée au pouvoir du président Évariste Ndayishimiye. Le porte-parole du CNL, Terence Manilambona, affirme que durant cette période, l'accès aux intrants agricoles pour les agriculteurs ainsi qu'aux carburants est demeuré difficile. Il dénonce également des atteintes aux droits humains et évoque la situation des détenus. Selon lui, la liberté d'expression et le droit de faire connaître librement ses opinions ne sont pas suffisamment garantis. Le porte-parole du CNL plaide en outre pour une gestion inclusive des affaires d'État, estimant que les postes de responsabilité devraient être confiés à toutes les compétences disponibles, sans considération d'appartenance à un seul parti politique, le parti au pouvoir. Suivez.
5: Pour le parti CNL, nous constatons que les promesses et au cours des 6 dernières années, les discours ont été plus nombreux que les réalisations. Tenez, au niveau de l'économie, nous voyons que la pauvreté ou la situation économique reste toujours alarmante et voire intenable. La pénurie des produits de première nécessité et produits essentiels comme le carburant, les médicaments, les intrants agricoles avec toutes les conséquences sur la vie des ménages demeure une réalité. La corruption est presque généralisée dans tous les domaines secteurs du pays. Également, il y a le chômage qui bat son plein. Les projets qui avaient été annoncés mais qui jusqu'à aujourd'hui manquent de résultats concret. Également, nous constatons que la discrimination politique est devenue un mode de gouvernance. La démocratie tend à disparaître avec l'instauration d'un régime monopartisan du sommet à la base. Il y a aussi la fouille des cerveaux. L'injustice de 2 poids 2 mesures demeure encore une réalité. La population carcérale reste toujours élevée avec des mesures qui ne s'appliquent pas. La situation également des droits de l'homme reste très critique et préoccupante. Donc, au niveau du parti CNL, la 7e année qui commence devrait être une occasion de s'auto-évaluer et penser à des mesures concrètes de redressement du pays avec le concours de tout le monde, car les résultats d'un régime à parti unique ne sont pas palpables.
2: Terence Manilambona, il est le porte-parole du CNL. Courte pause et poursuivons ce journal.
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2: Radio Indundi Culture, continuons ce journal par les brèves internationales. La tentative de coup d'État du 7 décembre 2025 visant à renverser l'ex-président Patrice Talon refait surface dans l'actualité judiciaire du Bénin. Ce jeudi, le président du parti Restaurer l'espoir et ancien ministre de la Défense a été mis en examen dans le cadre de cette affaire et a comparu devant la commission d'instruction de la Cour de répression des infractions économiques et du terrorisme, le CRIET, au Bénin. Et donc, elle a comparu à huis clos, loin des caméras et du public. Le prévenu a fait face aux trois juges qui composent cette commission. Seul l'accusé, son avocat et les magistrats étaient admis. L'Afrique et sa diaspora tentent de parler d'une seule voix sur la question des réparations. À propos de l'esclavage, c'est à Accra, réuni depuis ce mercredi jusqu'à ce vendredi au Ghana pour le premier grand sommet organisé depuis l'adoption de la résolution historique des Nations Unies sur les conséquences de l'esclavage en mars dernier. Les dirigeants africains et représentants des Caraïbes tentent de transformer cette avancée diplomatique symbolique en propositions concrètes. Dans un instant, c'est la chronique culture.
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2: Dans la chronique culture que la rédaction vous propose chaque vendredi, aujourd'hui nous parlons des chansons de travail parmi les éléments de l'école traditionnelle. L'archéologue Elie Sadiki explique que ces chansons contiennent des termes qui ne sont pas faciles à prononcer n'importe où, mais rassure que ce sont des chansons instructives et encourageantes. Suivez.
7: Traditionnellement au Burundi ancien, il existe des chansons liées à l'éducation et au travail, considérées comme l'un des moyens de transmettre des enseignements, surtout aux jeunes. L'archéologue Elie Sadiki explique comment sont ces chansons.
8: Dans ces chansons, il y avait aussi des mots que les parents ne peuvent pas apprendre aux enfants. Avec les mots qui sont presque bizarres qu'ils prononcent, les gens arrivaient à se distraire.
7: Cependant, comme l'explique Elie Sadiki, ces chansons n'étaient pas chantées n'importe où, ni en toutes circonstances.
8: Et ceux qui font des travaux durs, il s'agit en fait des chansons qui sont souvent aussi chantées par ceux qui font ces travaux durs, aussi par ceux qui font du sport.
7: Ce chercheur indique que ces chansons constituent également un moyen d'encouragement et d'enseigner aux enfants certaines réalités et certains sujets difficiles à aborder directement avec les parents.
8: Traditionnellement, au Burundi ancien, les Burundi savaient se donner du courage, savaient s'encourager pendant des travaux durs. À travers ces chansons aussi, il y avait des mots que les parents ne peuvent pas apprendre à leurs enfants. Et les enfants les apprennent à travers ces écoles.
7: Malgré cela, avec l'influence des croyances religieuses, selon ce chercheur, les personnes qui pratiquent aujourd'hui ces chansons sont parfois considérées comme des individus dépourvus de pudeur.
8: Vous voyez que les religions deviennent de plus en plus violentes à l'endroit du patrimoine culturel. Il y a beaucoup de choses qui disparaissent. Parce que les religions les interdisent. Il y a d'autres choses qui sont détruites à cause de ces religions dites modernes.
7: Selon ce chercheur, il serait donc important de réintroduire et de préserver ces chansons car elles font partie du patrimoine culturel et constituent un moyen de transmettre des valeurs et des connaissances de génération en génération.
2: Merci Alice Ndaïdé pour toutes ces précisions et c'est donc par cette chronique culture que prend fin cette édition de la mi-journée de ce vendredi 19 juin 2026. Merci auditrices et auditeurs de nous avoir prêté une oreille attentive. Kofi Olivier Ruelinwadi est à la cabine technique. Gardez l'écoute.
1: Claire, ya, qu'à vous dire.

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1: Claire Karoudie.
2: Bonsoir à tous et bienvenue à ce rendez-vous d'information dont voici d'abord le sommaire. Le chef de l'État burundais reconnaît avoir rencontré des difficultés durant les 6 années qu'il vient de passer au pouvoir, notamment en ce qui est de la bonne gouvernance et l'appareil judiciaire, malgré qu'il se félicite de changements dans certains secteurs. Le retard de paiement et d'approvisionnement en intrants ainsi que le prix d'achat des feuilles de thé demeurent parmi les plaintes toujours soulevées par des producteurs de thé. C'est au moment où des responsables de coopératives investis dans la transformation de déchets organiques en combustible et dans la fabrication de foyers améliorés se disent satisfaits de la disponibilité des matières premières sur place. Au sommaire également, désenchantement des commerçants opérant au marché central de Gitega qui sont sommés de quitter leur place alors qu'elles leur ont été attribuées par l'administration du marché et de la commune. Dans la chronique culture que la rédaction vous propose chaque vendredi, aujourd'hui nous parlons de chansons chantées lorsque différentes activités sont en train d'être effectuées. Voilà pour le sommaire, Mathieu Habunayesu assure la mise en onde.
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2: Encore une fois, bienvenue. Je vous le disais tantôt, le président burundais reconnaît un échec quelque part quant au redressement de la bonne gouvernance durant ces six années de pouvoir depuis le 18 juin 2020. Il cite notamment des agents de l'appareil judiciaire ne remplissant pas correctement la mission leur assignée et bien d'autres cadres de l'État dans son discours prononcé en marge d'une croisade organisée par la famille présidentielle à Muyinga en province Burumuza depuis ce jeudi. Le numéro 1 de l'exécutif burundais a rappelé que la population doit tout son espoir au leader modèle que des efforts. Les années écoulées ont, selon Évariste Ndayishimiye, servi d'école pour un leadership sachant bien conduire son peuple. À ce propos, le parti CNL considère que plusieurs engagements pris envers la population n'ont pas été concrétisés. 6 années après l'arrivée au pouvoir du président Évariste Ndayishimiye, le porte-parole du CNL, Terence Manilambona, a affirmé que durant cette période, l'accès aux intrants agricoles pour les agriculteurs ainsi qu'aux carburants est demeuré difficile. Il a dénoncé également des atteintes aux droits humains et a évoqué la situation des détenus. Selon lui, la liberté d'expression et le droit de faire connaître librement ses opinions ne sont pas suffisamment garantis. Le porte-parole du CNL a plaidé en outre pour une gestion inclusive des affaires de l'État, estimant que les postes de responsabilité devraient être confiés à toutes les compétences disponibles, sans considération d'appartenance à un seul parti politique, le parti au pouvoir. De son côté, l'organisation Parole et Action pour le réveil des consciences et l'évolution des mentalités PARSEM déplore le niveau actuel de l'inflation qui était compté à autour de 12% entre 2020 et 2021, selon le directeur national de l'organisation, faisant évaluation aussi des réalisations du président de la République. Faustin Dikoumana a parlé d'un paradoxe compte tenu de la promesse qu'avait tenue le chef de l'État. Il a estimé que le gouvernement devrait changer le tir avec les nouvelles stratégies suivies.
3: Le président de la République avait en 2020 accédé au pouvoir quand il disait que son gouvernement serait un gouvernement responsable et un gouvernement travaillé au service de la population, avec comme résultat éradiquer la faim et la pauvreté. Au niveau des indicateurs, c'est là où le contraire apparaît. L'inflation est allée toujours crescendo de 2020 à 2026. De 12, il a triplé, même quadruplé dans certaines périodes de l'année, par exemple 2025. L'inflation a atteint un jour 40%. seulement 30%. Et ça, c'est une singularité dans la sous-région. Parce qu'ailleurs, c'est français, est assez maîtrisé. Les deux sur quoi, c'est le logement aussi qui a atteint une année impressionnante au niveau de l'inflation. Le taux de croissance de la population est presque 3%. Ça veut dire qu'elle était compte de la pauvreté est annulée. Et deux sur quoi, au secteur primaire, agriculture et élevage, n'a enregistré qu'un taux de croissance d'1,7%. Et cela se remarque au niveau de la rareté de tous les produits de première nécessité. Tel est le bilan de l'Assemblée nationale, le bilan de l'Église catholique, certains organes de la société civile. Donc le gouvernement devait tirer sa révérence et rectifier le tir, changer de stratégie. L'échec devait être une leçon au lieu d'être une sorte de mélancolie ou une sorte de tristesse. Non, les faits sont là. Il faut plutôt attaquer le tour par les cornes et surtout que le président de la République prétend même faire un deuxième mandat. Et il faut tirer les leçons du passé et prendre des stratégies pour construire un avenir beaucoup plus meilleur. Les faits sont là, ils sont têtus.
2: Faustin Dikoumana, c'est le directeur national de l'organisation Parole et Action pour le réveil des consciences et l'évolution des mentalités par SEM. Parlant agriculture à présent, les problèmes liés au retard de paiement, au retard d'approvisionnement en intrants, ainsi qu'au prix d'achat du thé qui reste bas pour les théiculteurs, sont parmi les plaintes toujours soulevées par ces producteurs de différentes régions. Ces préoccupations ont été soulevées par les responsables des associations de théiculteurs lors d'une réunion avec la direction générale de l'Office du thé du Burundi ce vendredi. Le directeur général de l'OTB, Jules Mukundwa, ne nie pas l'existence de ces difficultés, mais affirme qu'elles ne sont pas imputables à la direction de l'OTB. Il a indiqué qu'elles trouveront progressivement des solutions et a encouragé les producteurs à continuer à s'occuper de cette culture en vue d'accroître toujours la production en quantité et en qualité. Le point avec Egide Narayou.
4: Certains responsables des coopératives regroupant les théiculteurs estiment que jusqu'à présent, cette clôture semble ne pas être suffisamment prise en considération alors que certains viennent de consacrer plusieurs années à fournir leurs efforts pour cette clôture, explique Damas Mbonini-Wuka, représentant les théiculteurs de Tora. Un autre problème est souvent source de tension entre les producteurs et leurs représentants et le retard dans le paiement des théiculteurs qui des fois ne comprennent pas les raisons avancées par les responsables de l'Office du thé du Burundi pour justifier ces retards. Comme l'explique toujours M. Mbonini-Wuka. Face à toutes ces préoccupations, le directeur général de l'OTB, Jules Mukundwa, se veut rassurant. Concernant le prix du thé que les agriculteurs jugent encore insuffisant, il indique que le ministère en charge de l'agriculture annoncera bientôt un nouveau prix pour la production.
5: Nous aussi nous reconnaissons que le prix n'est pas assez suffisant parce que le agriculteur, il compare ce qu'il tire de revenu de la agriculture pour se procurer de son qu'il a besoin dans la vie courante. Du moment que les prix d'autres produits sur le marché ont augmenté, automatiquement il voit que les revenus qu'il tire de sa plantation de thé, je dirais, ne sont plus suffisants pour subvenir à ses besoins. Donc nous sommes nous aussi conscients de cet état de fait. C'est pourquoi nous avons, sur l'instruction du ministère de tutelle, nous avons fait des calculs pour voir comment on pourra revoir à la hausse le prix du kilo de feuilles vertes.
4: Et quant au retard parfois enregistré dans le paiement des producteurs, le directeur général de l'OTB explique qu'ils sont parfois liés au mécanisme de transfert des fonds, ceux-ci provenant généralement de l'étranger en devise.
5: Nous reconnaissons cet état parce que ça ne vient pas de notre propre volonté. Je dirais qu'il y a un problème technique parce que les revenus qui interviennent dans le paiement des agriculteurs, ce sont des revenus d'exportation, de cette d'exploitation. Nous avions eu un problème, je dirais, de rapatriement de devises parce qu'il y a un problème entre les banques. Et les transferts entre les banques, c'est ça qui a causé ce retard.
4: Il précise que parmi les solutions envisagées figure la conclusion de partenariats avec des microfinances qui pourraient avancer le paiement aux producteurs pour le compte de l'OTB qui les rembourserait par la suite. Et cette mesure, selon lui, permettrait aux agriculteurs d'être payés à temps.
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2: Radio Indondi Culture poursuivant ce journal. Des responsables des coopératives qui se sont investis dans la transformation de déchets organiques en combustible et dans la fabrication de foyers améliorés se disent satisfaits des matières premières disponibles au Burundi. Ces responsables font savoir qu'ils n'éprouvent pas de difficultés en matière de devises dans leurs activités dans une foire de 4 jours dédiée à la cuisson propre et au kit solaire à Bujumbura. D'autres responsables des coopératives font savoir qu'ils rencontrent des défis dans ces activités suite à certaines matières qui proviennent de l'étranger. Ils plaident pour un appui de la part du gouvernement pour le bien-être du pays. Olivier Kwizera nous en dit plus.
6: Dans cette foire sur la cuisson propre et le kit solaire, des différentes coopératives ont présenté leurs objets produits, c'est notamment les braseros, les briquettes de bois de chauffage. Transformer des responsables de ces coopératives signifie que ces objets contribuent à la protection de l'environnement. Certains ajoutent qu'ils ne trouvent pas de difficultés dans leurs activités de transformation puisque les matières premières utilisées sont disponibles au Burundi.
7: Et quoi ce matériel? Vous voyez ici, ce sont des objets provenant de notre pays.
8: Ce sont des charbons transformés à partir des déchets ainsi que des épis du maïs. C'est une force pour nous car l'importation nécessite des frais de transport.
7: Nous produisons grâce à des matières premières disponibles dans le pays et nous dépensons peu de moyens pour les trouver.
6: De l'autre côté, d'autres indiquent qu'il est impossible d'importer de matières premières suite à la question de devise qui persiste toujours. Ces responsables de coopératives disent qu'ils produisent néanmoins des objets limites.
7: Il est difficile de trouver des matières premières
6: Ils demandent au gouvernement burundais d'intervenir pour développer ce métier.
7: Nous demandons au gouvernement qu'il puisse appuyer ce genre de métier.
6: La 9e foire qui se déroule à Bujumbura depuis ce mercredi est organisée pour 4 jours. Il est aussi organisé sur le thème « Moins consommer, mieux vivre pour un Burundi vert et prospère ».
2: Olivier Kwizera, parlant commerce à présent, certains commerçants opérant au marché central de Gitega indiquent ne pas savoir à quel sens se vouer en ce moment où un bon nombre est obligé de déménager de leur place après avoir appris qu'elle se trouve érigée sur les passages réservés aux camions extincteurs, alors que d'autres vendant des huiles ont été signifiés que le point de vente des huiles est à l'extérieur du marché et toute forme de bois bannie.

0: ont été annoncées ce mercredi aux exploitants de ce marché par le commissaire provincial de la police et de la protection civile ainsi que l'administrateur de la commune Gitega en vue de la prévention d'une catastrophe liée à l'incendie. Plus d'un ne manque pas cependant d'affirmer ne pas comprendre cette situation au moment où ils indiquent avoir reçu ces places par le billet de l'administration du marché ainsi que celui de la commune. Depuis Gitega, Anisena Ngoubou, correspondance.
1: Le marché central situé dans la capitale est politique et présente aujourd'hui plusieurs défis qui pourraient déstabiliser cette infrastructure communautaire, notamment susceptible de causer un incendie. Ce sont notamment les planches employées dans plusieurs endroits en guise d'étagères, dans les kiosques ou pour l'érection d'escaliers donnant accès au point de vente. À côté, ce sont les huiles vendues dans différentes zones du marché central, particulièrement dans les parties réservées aux denrées alimentaires. Ailleurs, le regard constate des constructions anarchiques de points de vente dans les passages traditionnellement réservés aux camions extincteurs. L'absence d'un réservoir d'eau pouvant jouer un rôle essentiel en cas d'accident lié à l'incendie demeure aussi une triste réalité dans une ville qui manque cruellement cette denrée vitale. C'est en ce moment où le 17 juin dernier de cette année, le commissaire provincial de police de la protection civile et l'administrateur de la commune Gitega ont demandé aux exploitants du marché central de Gitega situé dans la capitale politique d'écarter tous ces défis relevés dans l'immédiat, y compris le déménagement dans les espaces réservés au passage du camion extincteur. À cela, les deux autorités ont ajouté que tous les travaux irrelatifs devront être réalisés par les commerçants directement concernés sans rien demander à l'administration en leur rappelant que les places du marché central ne sont pas des propriétés privées. Les uns et les autres parmi les commerçants indiquent ne plus savoir à quel sens se vouer en soulignant qu'ils avaient reçu pourtant ces places par le biais des responsables du marché et de l'administration communale. Aïssena Govo Gitega, Radio Indoni Culture.
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0: Dans la chronique culture que la rédaction vous propose chaque vendredi, aujourd'hui nous parlons des chansons chantées lorsque différentes activités sont en train d'être effectuées parmi les éléments de l'école traditionnelle. L'archéologue Elie Sadiki explique que ces chansons contiennent des termes qui ne sont pas faciles à prononcer n'importe où, mais rassure que ce sont des chansons instructives et encourageantes. La chronique est signée Alice Daïdzeye.
3: Traditionnellement au Burundi ancien, il existe des chansons liées à l'éducation et au travail, considérées comme l'un des moyens de transmettre des enseignements, surtout aux jeunes. L'archéologue Elie Sadiki explique comment sont ces chansons.
4: Dans ces chansons, il y avait des mots que les parents ne peuvent pas apprendre aux enfants. Avec les mots qui sont presque bizarres qu'ils prononcent, les gens arrivaient à se distraire.
3: Cependant, comme l'explique Elie Sadiki, ces chansons n'étaient pas chantées n'importe où ni en toutes circonstances.
4: Il s'agit en fait des chansons qui sont souvent aussi chantées par ceux qui font ces travaux durs, aussi par ceux qui font du sport.
3: Ce chercheur indique que ces chansons constituent également un moyen d'encouragement et d'enseignement aux enfants certaines réalités et certains sujets difficiles à aborder directement avec les parents.
4: Les Barundis savaient s'encourager pendant des travaux durs. À travers ces chansons aussi, il y avait des mots que les parents ne pouvaient pas apprendre à leurs enfants et les enfants les apprennent à travers ces écoles.
3: Malgré cela, avec l'influence des croyances religieuses, selon ce chercheur, les personnes qui pratiquent aujourd'hui ces chansons sont parfois considérées comme des individus dépourvus de pudeur.
4: Les religions deviennent de plus en plus violentes à l'endroit du patrimoine culturel. Il y a beaucoup de choses qui disparaissent parce que les religions les interdisent. Il y a d'autres choses qui sont détruites à cause de ces religions dites modernes.
3: Selon ce chercheur, il serait donc important de réintroduire et de préserver ces chansons car elles font partie du patrimoine culturel et constituent un moyen de transmettre des valeurs et des connaissances de génération en génération.
4: Ce que je conseillerais alors à l'État, c'est de protéger ces biens patrimoniaux. Les chansons font partie du patrimoine culturel, même si elles contiennent des mots que les parents ne peuvent

0: dire aux enfants, mais les parents sont aussi conscients que ces enfants doivent aller apprendre ça ailleurs.
1: Il estime également que l'État devrait revoir et renforcer cette tradition burundaise afin que chaque Burundais grandisse en connaissant et en respectant ces enseignements culturels tout en veillant à ce que chaque pratique soit exercée dans le cadre qui lui est approprié.
2: C'est ainsi que nous venons au terme de ce journal mis en onde par Mathieu Abunayesu. Merci, chers auditeurs, de nous avoir prêté une oreille attentive. Bonne suite des programmes. Au revoir.
3: Claire, il y a qu'à vous dire.